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vous entendrez ce signal musical. Cela signifiera qu'il est temps de tourner la page de votre livre. Maintenant, si vous êtes prêts, nous allons commencer l'histoire de 2010. Et n'oubliez pas, tournez la page chaque fois.

cherchait pour son nom de quelques siècles la gloire imposée par la passion, sa victoire, la raison, l'orgueil.